Bonjour mes amis. Merci pour vos attentions pour cet matin. Voici On y va musique. Une émission de musique française. De musique francophone chaque samedi matin. 8h à 9h avec moi, Christian Gagné. J'ai commencé l'émission avec Stereolab et Transport sans bouger. Stereolab à England et à France. Et je vais jouer une autre chanson par Stereolab. L'enfer des formes. Maintenant, ici sur CJM. 99.1 FM. On y va, musique.

CJM 99.1 FM, c'est 8h42 maintenant. Je m'appelle Christine Gagné et voici On est va musique, une émission de musique francophone, de musique française ici sur CJM. J'ai fini avec Écarlette à Moncton avec Quand le cowboy pleut. avant là, BB Club avec Schlo BB Club. Très, très excellent groupe de musical canadien de pop indépendante, composé de Nicolas Basque et Adèle Trottier-Rivard. Basque est un membre du groupe Plants and Animals. Tandis que Trottier-Rivard, fille de auteur, compositeur, interprète, Michel Rivard, a principalement été quasiste pour Plants and Animals. BB Club, très très excellent. Avant là, Angine de Poitrine avec Mata Ziklek. Angine de Poitrine à Québec et à l'univers. avant Angine de Poitrine, Loulou avec deux chansons et les blancs des ors avec Artax. Et j'ai commencé l'émission avec Stereolab, avec Transport sans bouger et L'enfer des formes par Stereolab. Et maintenant, je vais jouer une autre chanson par Écarlette. Aussi, je vais jouer une chanson par une autre chanson par BB Club et Jonathan Parsons, Pigeon, Enfer. Beaucoup de chansons ici sur CJM. 99.1 FM. On y va, musique.

On est en musique. Pour vos émissions de musique francophone chaque samedi matin. J'ai fini avec Pigeon avec Horizon. Avant l'ange, Jonathan Parsons avec Les Jours Heureux. Et maintenant, je vais jouer à Enfer avec Seconde Passerelle. C'est tout pour moi aujourd'hui. C'est 8h57 maintenant. Mais je serai de retour samedi prochain, 8h à 9h, avec les musiques francophones pour vous. Encore merci pour vos attentions et une bonne fin de semaine tout le monde. Et on y va, musique.

Ouais, excusez-moi, le nom de la chanson, c'est La voix de feu astral et de Lacami Verus.

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